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1: Et bonjour à tous, 6h, bienvenue sur Fun Radio, c'est Damien pour vous accompagner jusqu'à midi. Bon début de week-end, bon courage si vous travaillez, on pense évidemment si vous êtes sur les routes, bah oui, ou même les boulangers, tout ça. Et ceux qui vont se coucher après la boîte de nuit, on commence avec Kaigo et Son of Legend.

continuer ensemble. Et puis toute la semaine, il y a évidemment la fun list 19h-20h avec Alex. Vous pouvez déjà voter pour la fun list de lundi sur funradio.fr, l'application gratuite de Fun Radio. Il y a Bormine pour la dance music, nouveau son après

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0: comme des Loirs, ben c'est pas grave, vous savez quoi. On va les attendre, on va être patient. Je vais démarrer 40 minutes de dance music non-stop dès maintenant avec les Black Eyed Peas. Ça m'a réveillé, je vous le dis. Et Angèle et Justice, ce dieu qu'on adore, ici sur Fun Radio avec What You Want sur la première radio dance.
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Soleil dès le matin, évidemment, on continue ensemble. Et c'est plus de 40 minutes de dance music non-stop, hein, je vous les joue, les amis, avec Henri PFR, nouveau son, Sola, Zerbe, Mwaki, et ce soir, à partir de 18h, Fun Radio Anthologie, 20 ans classique, les amis. C'est ce soir, avec Nico Sean, pas manqué sur Fun Radio.

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2: 7h, passé d'une minute, bienvenue sur la première radio Dance et Fun Radio. Et puis surtout, c'est Damien, je vous accompagne jusqu'à minuit, très content d'être avec vous. Bon courage si vous allez travailler, bienvenue à ceux qui se réveillent tranquillement avec les yeux qui collent. Et ben oui.

Les plus grands DJ de la planète sont ici sur Fun Radio avec le meilleur festival évidemment à vivre tout le week-end. Ce soir dans Party Fun, c'est la suite de Tomorrowland. Bah oui, c'est 3 jours les amis, on vous fait vivre ça seulement ici sur Fun Radio. On écoute Ariana Grande après Ugel et Solto, Jamaïcane, Le Soleil

0: Cameron sur Fun Radio. Quel plaisir.
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0: 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Et on est ensemble, la famille, évidemment, pour passer un bon moment avec la suite de la dance music. Et puis surtout, un bon plan pour vous. Bah oui, le son de l'été, Y'a paquet de Farruko. Pour jouer et gagner 1000 euros. Bah voilà, pour les vacances, c'est parfait. Peut-être pour payer un mariage, pour payer des petites factures, tout simplement. Fun 74-900. Et il arrive juste après. Bah oui, il y a Metro Boomin et The Weekend Creeping, classique de la playlist Fun Radio. Que du kiff ce matin.
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1: 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Et à 7h38 sur Fun Radio ce matin, bon, on va voyager un petit peu, on va partir en Italie les amis, car vous savez, il y a des nouveaux records du monde qui sont battus tous les jours. Et là, c'est un record pour les gourmands. Le record du monde du tiramisu le plus long, 444 mètres, ça a été battu. Voilà, ben, je vous le dis, j'ai déjà faim. Je suis désolé. Plus de 40 minutes de dance music non-stop, ça c'est pour vous les amis, avec David Guetta, Sia, Bang My Head en classique et Mauvais Joe pilé sur la première radio dance.
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1: 8h sur Fun Radio, bienvenue les amis si vous venez de nous rejoindre ici. La journée démarre peut-être pour vous et vous faites bien de choisir Fun Radio. La Timide Trompette qui arrive avec All My Life, Gims avec Soleil, car on est en plein cœur de 40 minutes de dance music non-stop et ça continue. Welcome les copains.

On va vous faire vivre les meilleurs festivals, ça oui. Et puis d'ailleurs, Stéréo Park, ben ça a commencé hier, ça continue aujourd'hui. Hier, Vladimir Cauchemar, Chris, encore Aït Model et Liquichta ont mis le feu à la Charente-Maritime. Et un deuxième jour aujourd'hui avec Upsilon. On suivra ça sur les réseaux. On écoute Bad Bunny sur Fun Radio.

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2: Bon réveil peut-être à vous sur Fun Radio. C'est Damien là jusqu'à midi. On est ensemble et puis avec la playlist de Fun Radio, il y a Calvin Harris et les Goodings qui arrivent. Outside en classique, Calvin Harris qui sera ce soir en DJ set depuis Tomorrowland. On vous fait vivre ce week-end évidemment avec Party Fun sur la première radio dance. Mais il n'y a pas que lui évidemment. Another, ça arrive pour vous. Talk to you sur Fun Radio.
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1: Fun Radio, j'ai un chiffre à vous partager ce matin. 35 000, c'est le nombre de décisions par jour que fait un adulte pour dans une journée, quoi, en général. Pour choisir à manger, choisir ses vêtements. C'est quoi, vous, la décision la plus inutile que vous avez prise aujourd'hui ou même dans le week-end? Bah, ça, vous me partagez ça sur le WhatsApp 06 43 07 12 89. Et on continue ensemble la dance music. Oui, bien sûr, plus de 40 minutes qui démarrent maintenant avec Alesso et surtout Sound Legend.
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votre accessoire de l'été, les amis, là, dites-moi au 06 43 07 12 89. En tout cas, moi, pour aller en festival, c'est déjà d'avoir la meilleure radio pour suivre tout ça. Ça se passe ce soir. Et évidemment, Party Fun. On écoute Lost Frequencies avec Tove Lo.

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2: 9h sur Fun Radio, en plein cœur de Caro, au milieu de Dance Music Non-Stop. C'est Damien, on continue ensemble. J'espère que ça va les amis, welcome à ceux qui viennent de nous rejoindre. Il y a Charlotte Cardin, remixé par les Offenbach, The Way We Touch, Die Die, Shakira. Et puis dans une heure, c'est le goûter. Bah ouais, c'est un peu ma récré à moi.

0: Et les magiciens là.
1: Tu t'as dit quoi?
0: Ah, je suis venu chez vous, magnifique.
1: Chez nous, on dit c'est ça qui est la vérité. Et chez vous?
0: Chez nous, on dit Zakweli.
1: Ah ouais, donc c'est toi qui as raison.
2: Les Magic System qui seront le 29 juillet à l'Amnésia au Cap d'Agde et puis en tournée, évidemment, dans toute la France à partir de 2027. Ce sera avec Fun Radio, la tournée des 30 ans. Ce sera à vivre et ça va être juste incroyable. La suite de la dance music ici avec Dua Lipa, Training Season Classic et Lavinia sur Fun.

0: Le WhatsApp ici de Fun Radio avec vos messages au 06 43 07 12 89. Il y a Marion là du côté de Lille qui dit bon courage la team, nous on travaille. Et puis on fait des bisous à ceux qui sont en vacances, voilà. Mais bon courage à vous tous. En tout cas on est là et on continue avec la playlist de Fun Radio, la dance music Martin Garrix. Accompagné d'Ed Sheeran, bah oui, le duo. Et les Offenbach, c'est un duo aussi. Force to the floor sur la première radio dance.
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d'été, les amis, c'est d'avoir l'application Fun Radio à emporter partout, bah oui, dans votre poche, avec justement la radio digitale Fun Radio Summer, parce qu'on est en plein été. Il y a le nouveau Alexandre Astrane qui arrive avec Tenacria, We Are Free, après l'artiste Chocolat en classique sur la première radio Dance.

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1: 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Bienvenue les amis sur la première radio dance en plein cœur de 40 minutes de dance music non-stop avec justement UGEL, Moving to the Sun et Mauvais Joe. Pile et ça cartonne en ce moment. Et si vous venez de nous rejoindre là, ça y est, la grosse partie est terminée.

0: Les amis, je viens de tomber sur une application de fou. À l'époque, vous savez, on envoyait des courriers, des pigeons voyageurs, tout ça, mais c'est possible avec son smartphone, ça s'appelle Rose, et vous pouvez envoyer ça et vous pouvez suivre en temps réel le temps de trajet que ça dure entre la personne et vous. Je trouve ça juste fou. Plus de 300 000 téléchargements, vous imaginez ou pas? Incroyable. La dance music ici continue avec Dizzy Stodora, Mélodrama et Angèle et Justice, What You Want sur Fun Radio.
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0: Escampi.fr pour aller faire son jogging par exemple. Ça peut être une bonne idée.
1: Escampi, opi, ok.
0: Je démarre maintenant 40 minutes de dance music non-stop avec ce classique aussi. Et oui, Black Eyed Peas, David Guetta, Shakira, Don't You Worry. Il y aura Gims, Soleil aussi.
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On continue les plus de 40 minutes de Dance Music Non-Stop ici sur Fun Radio avec Ugel et Solto, Jamaican et Ina. 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
2: 11h sur la première radio dance en plein cœur de 40 minutes de dance music non-stop. C'est Damien pour vous accompagner là jusqu'à midi. On passe un moment ensemble. Il y a Another qui va passer une tête. Talk to you et surtout Sound of Legend. Voilà, on va voyager sans même bouger de chez vous. Direction San Francisco.

continue les plus de 40 minutes de dance music non-stop ici sur Fun Radio avec justement vos messages aussi au 06 43 07 12 89. Il y a Paul qui aimerait écouter le nouveau You Stay, Just a Little. Ça tombe bien, c'est calé, rien que pour toi. Mais avant, Bibi Rexha, David Guetta, Sad Girls sur la première radio dance.

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3: 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Et on continue notre playlist pour se faire kiffer avec Swedish House Mafia et The Weeknd, un classique Most to Flame.

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0: Fin de radio, on continue ensemble les amis. Et puis on peut suivre évidemment nos artistes préférés, nos DJ préférés à travers tout l'été, notamment aujourd'hui. Les Offenbachs seront au Saline Royal. Si vous êtes du côté de la Bourgogne, vous pouvez les retrouver aussi évidemment le 29 juillet au Pony Club à Blagnac. Ils arrivent. Bah oui, la Bibi Rexha qui débarque et surtout les Offenbachs Force to the Floor. J'en démarre les 40 minutes de Dance Music Non-Stop à partir de maintenant. Bienvenue sur la première radio Dance.
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Sur la route, direction les vacances avec la playlist de Fun Radio dans les oreilles. Plus de 40 minutes de dance music non-stop avec Timmy Trumpet, John Mardin, All My Life. Et surtout, Gims et Maluma. Il y a Nayama qui débarque à partir de midi sur Fun Radio.

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1: 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Fun Radio Midi, je m'appelle Nayama, je vous accompagne toute l'après-midi et on continue vos délits fun au 06 43 07 12 89 et plus de 40 minutes de dance music non-stop en ce moment avec Pitbull et Farouko. 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
0: 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On vous accompagne encore une journée sur la route. Peut-être que vous partez en vacances, peut-être que vous revenez de vacances. En tout cas, nous, on gère la playlist ici sur Fun Radio. Avec la Dance Music qui fait plaisir. Il y a Carbone qui va arriver à l'Esso. Et Pilé, évidemment. Et tous vos messages sur WhatsApp 06 43 07 12 89. Vos Daddy Fun que je lis à l'antenne toute l'après-midi.
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0: On vous fait vivre ce week-end 2 de Tomorrowland, le festival Fun Radio, sur nos réseaux sociaux, Insta, TikTok, Fun Radio, ici aussi à l'antenne dès ce soir avec les meilleurs DJ sets. Et tiens, pour la suite, là, on va écouter le boss français, celui qui était le week-end dernier à Tomorrowland, David Guetta arrive. La collab avec Gino. C'est ce qu'on écoute avec Angèle aussi, elle qui va sortir un nouvel album en fin d'année.
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Stop et vos Daily Fun sur WhatsApp, je vous redonne le numéro, c'est gratuit, 06 43 07 12 89, vous envoyez vos messages, on fait de la radio ensemble jusqu'à 14h comme Valentin qui est branché, qui nous dit vous êtes la meilleure radio, je vous adore, petit message d'amour qui fait plaisir. Nous on continue avec DJ Goja sur

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1: C'est Nayama, trop content de passer le samedi après-midi avec vous sur Fun Radio en mode vacances peut-être. J'espère que vous profitez à fond. Ici en tout cas on se fait plaisir avec plus de 40 minutes de dance music non-stop en ce moment. Classique de Stromae qui arrive après Charlotte Cardin remixé par Offenbach. Et en descendant de l'été forcément c'est Gim sur Fun. Enjoy.

fait plaisir, hein, ce classique de Stromae sur Fun Radio. Samedi après mal à cool, peut-être en retour de vacances, peut-être départ en vacances. En tout cas, vous avez choisi la première radio dance. On s'occupe du son pendant votre trajet à fond dans la voiture avec Becky G, D6, Théodora et DJ Snake qui arrivent sur Fun Radio.

0: ici sur Fun Radio. On continue de profiter du samedi après-midi à la cool avec vos sons préférés. Il y a Clan qui arrive à Café Condon, c'est en mode Afro House, c'est incroyable. Et juste avant, on se fait plaisir avec Louisa qui arrive. Après plage, après piscine, après barbecue, vous profitez avec Fun Radio, la famille.
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0: 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On vous fait vivre tout ça sur Insta, sur TikTok, Fun Radio, ici aussi à l'antenne de ce soir. Et déjà hier, il y avait un artiste français qu'on adore qui était au week-end 2 de Tomorrowland, c'est Ugel. Lui qu'on va écouter. Ugel qui arrive avec Shakira aussi sur Fun Radio.
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Vos Daddy Fun au 06 43 07 12 89. Message de Timéo qui dit salut en direct des vacances dans le sud. Profite bien. Courage aux pompiers qui sont actuellement sur les feux partout en France. Gros bisous à vous. Courage même si vous êtes autour des feux. On vous envoie toute notre force sur Fun Radio avec les meilleurs sons. Sugar de Robin Schulz qui arrive après Soprano.

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1: 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C'est Nayama sur Fun Radio et en ce moment je continue plus de 40 minutes de dance music non-stop avec notre boss David Guetta qui était au premier week-end de Tomorrowland et d'ailleurs c'est un week-end spécial encore Tomorrowland. Là, on vous fait vivre ça ici sur Fun. Guetta qui arrive après Bébé Rexha sur Fun.

Je m'appelle Nayama, je suis en direct avec vous sur Fun Radio. Et tiens, pour tous ceux qui aiment écouter des classiques toute la journée, je vous conseille la radio digitale Fun Radio Anthologie. Elle est dispo sur l'appli Fun Radio. C'est que des classiques, tous les classiques des 20 dernières années, tous les sons qui ont marqué Fun Radio, comme Licky Lee, I Follow Rivers, qu'on va écouter là dans quelques minutes, après Dr Yaro et ce remix juste incroyable de Tame Impala.

0: Les classiques Fun Radio qui font trop plaisir. Et on continue comme ça en mode dance music avec Angèle qui arrive, elle qui sort un nouvel album d'ici la fin d'année, qui va aussi collaborer avec une DJ productrice techno à Melly Lens. On a hâte de suivre tout ça. Angèle qui prépare du très très lourd. On l'écoute après Mauvais Joe sur Fun. Samedi d'été, samedi de vacances, on profite à fond sur Fun Radio.
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0: 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Ouais, c'est ce son-là qu'il faut repérer la famille. C'est ce qu'on écoute avec Kygo et Bad Bunny aussi sur Fun.
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Et tiens, avant Fun Radio Anthologie à 18h, on va déjà se faire un classique fou de l'été. C'est signé Ina et ça arrive après Bad Bunny, les sons de l'été, la playlist de l'été. Et ben, ça se passe ici sur Fun Radio, la famille.

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1: 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C'est Nayama avec vous sur Fun Radio, trop content de passer le samedi après-midi, peut-être en mode vacances, en mode plage, avec plus de 40 minutes de dance music non-stop en ce moment. Purple Disco Machine qui arrive, ça c'est le son qui passe trop trop bien. C'est qu'elle après Tove Lo, Stromae, et le dernier son d'Off Legend sur Fun Radio.

À 18h, c'est le retour de Fun Radio Anthologie. Pendant 2 heures, on va se faire que des classiques. Vraiment, on va réviser nos petites pépites là, les sons qui ont marqué Fun Radio ces 20 dernières années. Puis en attendant, on va quand même se faire plaisir avec un gros classique de Rihanna que je vous ai calé après This Is et Théodore.

0: Samedi après-midi sous le soleil avec Fun Radio. Et pour ceux qui sont pas en vacances au bord de la plage, le bon plan quand même, c'est de trouver un petit cours d'eau, louer un petit bateau électrique avec 2-3 potes, ça prend des chips, ça se régale. Avec Fun Radio, vous la téléchargez l'appli gratuitement, comme ça vous nous écoutez tranquillou partout, avec Gims. Le son de l'été qui arrive, avec le tout dernier son de Youstay qui est de retour sur Fun.
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0: Et sur ce week-end, c'est le deuxième week-end de Tomorrowland avec Fun Radio. On vous fait vivre ça en direct sur nos réseaux sociaux et ici aussi à l'antenne, évidemment. Et on va écouter un artiste, un belge, un francophone qui connaît très très bien Tomorrowland, c'est Henri PFR. Sola, le son de l'été qui arrive sur Fun Radio.
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1: 16h sur Fun Radio, c'est l'heure du goûter, la petite glace en bord de plage, on se régale avec plus de 40 minutes de dance music non-stop en ce moment qui continue avec un petit peu d'afro house. DJ Goja qui arrive, Bennett, la version techno de voix sur ton chemin, ça réveille bien et c'est juste après Shakira sur la première radio dance.

Spécial Tomorrowland qu'on vous fait vivre ici sur Fun Radio avec ce soir Armin Van Buuren, Dimitri Vegas et le boss Calvin Harris. Mais juste avant, on va écouter le français qui était à Tomorrowland au week-end de hier soir. UGL qui arrive juste après Lemon sur la première Radio Dance.

0: On se régale et ça se passe comme ça tout le week-end sur Fun Radio. Fun Radio. Et c'est pas fini la famille, on continue en mode dance music avec vos sons préférés, Gradurès, l'enfoiré qui arrive, Bébé Rexa et ce banger de l'été signé Another. Eux qui étaient à Paris pour la fête de la musique. Découverte Fun Radio qui arrive.
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0: Ouais, ils sont tous sur Fun Radio, mais il y en a un particulièrement qui va vous faire gagner 1000 euros pendant les vacances. C'est Farruko, y a pas qu'est. 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C'est ce son-là de Farruko qu'il va falloir repérer. Et il arrive, on redémarre plus de 40 minutes de dance music non-stop avec, et aussi Jungili.
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deuxième week-end spécial Tomorrowland sur Fun Radio. On vous fait vivre ça sur les réseaux. Et alors notamment tous les DJ superstars qui sont passés à notre micro, les interviews à retrouver sur nos réseaux sociaux. Et notamment l'interview du

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2: C'est Nayama avec vous sur Fun Radio, je vous accompagne samedi après-midi en mode vacances, en mode été. On profite à fond avec plus de 40 minutes de dance music non-stop. Justice arrive, la collab avec Angèle, elle qui va sortir son nouvel album en fin d'année, ça va s'appeler Instant. C'est ce qu'on écoute après Mauvais Joe, on va piler sur Fun. Enjoy.

À 1h, on va passer en mode Fun Radio Anthology. Ça veut dire que pendant 2h, on va écouter que des classiques, que des sons Fun Radio des années 2000-2010. Avant d'allumer les platines et d'attaquer Party Fun à 20h, on va faire soirée tous ensemble. Bref, il faut rester sur Fun Radio, la famille. En attendant, plus de 40 minutes de dance music non-stop. Ça continue avec QGL. Et allez, son maintenant.

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0: Évidemment, on est partenaire du meilleur festival de la planète là en ce moment. C'est le week-end 2 avec Henri PFR qui va monter sur scène. Mais aussi ce soir, il y aura Armin Van Buuren, Dimitri Vegas, Calvin Harris. On va tout vous faire vivre ici à l'antenne, sur les réseaux sociaux aussi notamment. Et il y en a un qui a dévoilé un nouveau titre le week-end dernier à Tomorrowland. C'est Martin Garrix qu'on va écouter. Avec son pote de toujours, Ed Sheeran. Et Martin Garrix, le week-end dernier, qui a teasé un son avec le guitariste de U2, The Edge. Ça va être incroyable.

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0: Et vous tombez bien, on va redémarrer plus de 40 minutes de dance music non-stop là maintenant. Avec Houston qui arrive, Mauvais Joe aussi, et obligé de rendre un hommage au chanteur Oliver Tree qui a signé cette pépite avec Robin Schulz, rappelez-vous. Ça, c'est les sons Fun Radio qui font du bien. C'est ce qu'on écoute après Gims.
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Week-end spécial Tomorrowland sur Fun Radio ce soir avec Miko. C'est dans Party Fun. Vous allez vivre le set d'Armin Van Buren, Dimitri Vegas, Calvin Harris. Et juste avant ça, Miko qui vous retrouve pour Fun Radio Anthologie. 2 heures de pépites, de classiques. On va se régaler. Et juste avant, c'est Youste

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1: Le samedi soir, on le passe ensemble sur Fun Radio. Je m'occupe de vous jusqu'à 1h du matin, les amis. Il y a un party fun qui va démarrer dès 20h, une spéciale Tomorrowland avec Calvin Harris, Dimitri Vegas, Armin Van Buren. Bref, un programme de fou. Dès 20h, je prends les platines de party fun et là, séance de révision. Ouais, mais sans le côté un peu qui donne pas envie. Hein, voilà. Des révisions à la cool. Là, je préfère. Les plus gros classiques de Fun Radio jusqu'à 20h, c'est Fun Radio Anthologie. Alan Walker, Kygo, J Balvin, Madonna, La Silly Chose Mafia. Et pour démarrer, Bass Hunter et Africanisme dans Fun Radio Anthologie. Welcome on board.

0: On révise nos classiques tous les week-ends dans Fun Radio Anthologie jusqu'à 20h. Les classiques de Fun Radio, c'est Fun Radio Anthologie.
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0: Exactement, le retour de plus de 40 minutes de Dance Music Non-Stop dans un instant. D'ici là,
2: Barbra Streisand.
0: Duxos, Barbra Streisand. Après Fun Radio Anthologie, c'est parti Fun. Et c'est un week-end spécial Tomorrowland 2026, week-end 2 sur Fun Radio.
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0: Elle est folle cette collab. Froja, Chris Brown, à l'instant dans Fun Radio Anthologie, As Your Friend.
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0: Exactement, bienvenue sur Fun Radio. Bon week-end, peut-être même bonnes vacances, les amis. Tous les samedis, tous les dimanches, 18h, 20h, c'est Fun Radio Anthologie. Même pendant l'été, même pendant les vacances, on continue de se faire plaisir. On continue ensemble de réviser nos classiques. Vous savez, tous ces morceaux qu'on écoute et qu'on fait « Ah, mais je connais les paroles par cœur, mais pourquoi ?» Comment ça se fait? Il y a des trucs que j'ai retenus ce matin, il y avait une réunion, j'ai pas retenu. Et cette chanson que j'ai pas écoutée depuis 5 ans ou 10 ans, ben, je la connais par cœur. Ben, c'est ça, Fun Radio Anthologie. On va se faire du kiff avec Alan Walker. Un peu de douceur. Alan Walker, Faded. Et ça, c'est un bonbon, ça. Kygo avec Stay dans un instant. Là, c'est vraiment la playlist plage, vacances. Bienvenue, les amis. C'est peut-être la première fois que vous arrivez sur Fun Radio. Mais qu'est-ce qui se passe sur Fun Radio? Qu'est-ce qu'on joue comme musique?

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Je m'appelle Mico, c'est les Orphan Radio. On a démarré plus de 40 minutes de Dance Music non-stop avec le DJ producteur norvégien Kygo. Et avant 19h, énorme banger les amis, le gros son des années 90. Hadaway, What is Love, énorme classique. Et ça, si on adore, on connaît les paroles par cœur. Vous allez chanter dans la voiture, j'en suis certain. Voici Camaro, c'est From Like Us Orphan Radio.

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0: Quasiment 19h, les amis, en plein cœur de plus de 40 minutes de dance music non-stop. On se fait plaisir avec les plus gros classiques de Fun Radio. Ça se passe comme ça jusqu'à 20h. Je vous ai calé J Balvin, je vous ai calé La Swedish House Mafia. Et pour tout de suite, un énorme classique. Je peux vous donner la durée du morceau. 4 minutes. C'est un duo. Vous l'avez peut-être. Non? Bon, on va l'écouter maintenant. Un petit conseil d'abord. On remonte le réveil. Sinon, ça veut pas tic-tac. Et là, ça fait tic-tac. Voici Madonna, Justin Timberlake. Et c'est le son de 4 minutes sur Fun Radio. Yeah.

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0: Et peut-être même bonnes vacances. Merci d'être là avec les classiques de Fun Radio le samedi et le dimanche. 18h, 20h, les amis, on va continuer évidemment de se faire plaisir. Avant de redémarrer, plus de 40 minutes de Dance Music Non-Stop. Petit kiff, vous le savez, tout à l'heure dès 20h, on est en mode party fun et on va suivre cette deuxième soirée de Tomorrowland avec les sets de Calvin Harris, de Dimitri Vegas et d'Armin Van Buuren. Ça, c'est tout à l'heure. On se met déjà dans l'ambiance de Tomorrowland avec le son de la Swedish House Mafia. Je veux qu'elle assure les choses, ma fille, avec Miami to Ibiza. Elles sont de beaux racketteurs. Jusqu'à 20h, c'est Fun Radio Anthologie sur Fun Radio.
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0: Le son de Bora qui est dans Fun Radio Anthologie, les classiques jusqu'à 20h.
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0: Et le programme est chargé. Partie fun dès 20h et aux alentours de 21h et quelques. On rejoindra Tomorrowland pour le deuxième week-end et la deuxième soirée. Le programme est dingue. D'ici là, les amis, on continue avec les plus gros classiques de Fun Radio. On redémarre tout de suite. Plus de 40 minutes de dance music non-stop. Avec le son de Jason Derulo, avec du Rio. Il y aura Justice également avant 20h. Je suis le conducteur, vous êtes mon passager. Et je m'occupe de vous, je suis au volant. Passager, passenger, bref, on s'écoute le mix dans un instant. Bon week-end sur Fun Radio, première radio dance.

0: Des fortes chaleurs avec Santé publique France. Peut-on faire du sport par forte chaleur ou comment adapter ses activités physiques? 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
1: Ça passe beaucoup trop vite les amis, les classiques de Fun Radio c'est terminé pour ce soir, on se retrouve demain 18h, 20h, comme tout l'été, on est là le samedi, le dimanche, 18h, 20h, et sinon évidemment replay et radio digitale sur l'application Fun Radio et sur funradio.fr. Grand soirée, on passe en mode Tomorrowland ce soir avec les plus gros artistes, on sera sur la main stage de Tomorrowland pour vous faire vivre ça au plus près. D'ici là, on se plaisir avec vos sons préférés sur Fun Radio, c'est parti, Fun qui démarre car...
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1: Bon samedi soir tout le monde, on est là tous les soirs, tout l'été en 7 sur 7, le son de Party Fun avec ce week-end Tomorrowland qui est juste dingue, hein. Deuxième week-end là-bas avec les meilleurs DJ de la planète. Hier soir, on a vécu ensemble le set du gel de Steve Angello ou encore d'Hardwell, et ce soir on met ça, gros programme dans Party Fun tout à l'heure. Les sets de Calvin Harris qui a déjà mixé le week-end dernier, qui sera encore là ce soir sur la main stage. Vous allez suivre en restant calé sur Fun Radio toute la soirée, le set de Calvin Harris, le set de Dimitri Vegas et d'ici quoi, 90 minutes, on sera en mode Tomorrowland évidemment sur la main stage avec le set d'Armin Van Buuren. Donc soyez là, le son de Party Fun évidemment. Juste avant, je vous cale vos sons préférés pour bien attaquer les vacances, pour bien attaquer la soirée du samedi soir avec Epsilon, avec le son de Rihab et le son de Loka Loka, et ça on adore. Dernier Sound of Legend, voici San Francisco. Je m'appelle Miko C, on est en mode Tomorrowland d'ici une bonne heure, et pour l'instant je vous mixe vos sons préférés. Je m'appelle Miko C, welcome on board.

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entre les sets de Dimitri Vegas, de Calvin Harris, et donc dans moins d'une heure on va se connecter avec le mix, et vous les avez vu en exclusivité sur Fun Radio, le mix incroyable d'Armin Van Buuren. Donc soyez là dans moins d'une heure, on va se connecter à la main stage de Tomorrowland pour vivre cette deuxième soirée. Et d'ici là, on continue de se faire plaisir avec le son de Party Fun et vos sons préférés. Je vous cale du Blaster Jax avant 21h. On s'écoutera aussi la nouvelle collaboration Alesso One Republic avec le In Your Eyes. Et un classique qu'on adore pour faire la fête, Disco Beach, Kylian Mash, C'est Beau la Bourgeoisie. Tout ça après. Timmy Trumpet avec la voix incroyable de John Martin et Frank Walker. Voici All My Life. Bon samedi soir. Bel été. Bonnes vacances sur la première Radio Dance. Je m'appelle Nico Sechio, platine de Party Fun sur Fun Radio.

Marty Fun et le son d'Another avec Talk to You. Elle est dans moins d'une heure. Évidemment, on va passer la soirée ensemble en mode Tomorrowland avec le plus grand festival de la planète et le set des meilleurs DJ. On va suivre tout ce qui se passe sur la main stage. Donc restez là. D'ici là, je vous cale évidemment tous les sons qu'on adore dans Party Fun. On est de retour à

0: à suivre dans Party Fun sur Fun Radio. Bon, allez, je vous le joue maintenant. Voici The Me Tonight.
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avec l'essai de Dimitri Vegas, de Calvin Harris et d'Armin Van Buuren. Donc soyez là. Pour le son, on va se faire plaisir. Sébastien Ingrosso avec Céline Dion pour New Day. Le son de Chotek et Ryan avec Ella et là. Et on est de retour maintenant. Voici Jennifer Lopez, David Guetta, le son de Save Me Tonight dans Party Fun.

Dans 10 minutes, on va se connecter avec les main stage de Tomorrowland. Donc, soyez là pour suivre la soirée de ce deuxième week-end avec entre autres Armin Van Buren au platine. Donc, ça va être une soirée à ne pas louper. On se connecte dans 10 minutes. D'ici là, le son de Party Fun, c'est Lemon, c'est John Summit. Ou encore T'es même pas là avec Dracula. Et ça fait du bien, Sébastien. Grosso, maintenant, voici New Day dans Party Fun sur Fun Radio, première radio dance.

0: On profite depuis 20h pour se faire plaisir avec évidemment tous les sons qu'on adore. Et là, on a une soirée spéciale qui arrive. Vous le savez, je vous en parle depuis tout à l'heure, même depuis hier, même depuis le week-end dernier. Bref, on passe en mode Tomorrowland tout de suite.
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On va suivre les sets de Calvin Harris, on va suivre également les sets de Dimitri Vegas. Et là les amis, attention, connexion avec la main stage. On ne loupe rien. Voici le set d'Armin van Buuren sur Fun Radio. 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

Merci d'avoir choisi Fun Radio. Week-end de Tomorrowland. On suit ça ensemble toute la soirée. On est connecté avec la main stage. Et depuis 20 minutes maintenant, c'est Armin Van Buuren qui a pris les platines. On suit ça ensemble toute la soirée. Et il y a un gros programme derrière. Le samedi soir, on le passe ensemble pour ce Party Fun spécial Tomorrowland sur Fun Radio.

faudra donc passer la soirée en mode Tomorrowland avec les sets de Dimitri Vegas et de Calvin Harris à suivre dans la soirée. Pour l'instant, jusqu'à 22h30, et le set d'Armin Van Buuren sur Fun Radio. On fait une toute petite pause, on est de retour en mode Tomorrowland toute la soirée et on découvre la suite du set d'Armin Van Buuren.

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2: Fun Radio 22h tout pile, on retourne.
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2: Weekend Tomorrowland, week-end de deux, en tout cas, avec une grosse soirée. Évidemment, on va suivre encore du mix avec Calvin Harris tout à l'heure, avec Dimitri Vegas. Et là, on y retourne sur la main stage. On a commencé le set d'Armin Van Buuren et on le continue ensemble sur Fun Radio jusqu'à 22h30. Armin Van Buuren sur la main stage de Tomorrowland.

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Elle est chouette cette reprise de Dangerous Silence. Juste avant, c'est le nouveau Armin Van Buren qu'on vous disait dans Party Fun depuis quelques semaines. Tomorrowland Weekend 2, on est là sur Fun Radio, en exclu, vous ne loupez rien, on est calé ce soir sur la main stage, gros programme. Tout à l'heure, juste avant minuit, on écoutera le set de Calvin Harris. D'ici un quart d'heure, ça va switcher avec le set de Dimitri Vegas. Et là, on en profite. Dernier quart d'heure, Armin Van Buren est sur la main stage de Tomorrowland. Et c'est sûr, on s'en fera dans l'exclu.

0: Sasha, I'm Armin van Buuren, and you are amazing. Thank you so much.
1: Incroyable.
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1: C'était Free Armin van Buuren et Sasha à l'instant 22h29.
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1: On est en direct sur Fun Radio, on vit le week-end de Tomorrowland. Calvin Harris dans un instant et c'est Dimitri Vegas qui prend les platines d'ici quelques secondes pour ce week-end 2 de Tomorrowland en exclu sur Fun Radio. On ne va rien louper, on est évidemment calé sur la main stage. Le temps que ça se prépare entre les DJ, parfois le setup est pas le même. Il y a une espèce de grand boost sur la main stage avec plusieurs sets. Une espèce de table roulante et comme ça, clac, à chaque DJ, on peut préparer le set d'après en fonction des platines, tout ça. Et c'est plutôt cool. Ça, c'est l'intro. Dimitri Vegas se prépare. On va retrouver son set dans un instant sur le main stage de Tomorrowland. Belle soirée, les amis. Bienvenue, celui d'arrivée.

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1: Elle était incroyable cette intro. 22h35, on est en direct sur Fun Radio. En exclu, vous suivez le week-end de le Tomorrowland. Et tout de suite, voici le set de Dimitri Vegas pour ce Party Fun spécial Tomorrowland.

0: vous souhaite une belle soirée. Bienvenue les amis sur Fun Radio pour ce week-end spécial et ce Party Fun spécial Tomorrowland. On a fait ça hier soir, ça sera pareil demain soir et ce soir encore une fois. On vit une grande soirée, on est calé sur la main stage. On a eu le set d'Armin Van Buuren tout à l'heure. On aura d'ici minuit, bon, dans une grosse heure à peu près, Calvin Harris au platine. Et là, on est en train de suivre le set de Dimitri Vegas. On fait une toute petite pause les amis et on retourne à Bonn en Belgique pour le festival Tomorrowland et Dimitri Vegas au platine.
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1: Avec un peu d'avance, presque 23h sur Fun Radio.
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1: Évidemment, on continue de vous faire vivre ce gros week-end. C'est le deuxième week-end de Tomorrowland. Et il n'y a pas de raison qu'on vous le fasse pas sûr, parce que ce qui se passe là-bas est juste dingue. Dans une heure maintenant, en tout pile, on va retrouver le set de Calvin Harris. Et là, on se reconnecte avec le main stage et ce firework de Katy Perry. C'est le set de Dimitri Vegas. Vous le suivez en exclu dans Party Fun sur Fun Radio.

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0: est incroyable ce set de Dimitri Vegas. Bonne soirée si vous êtes arrivés les amis. On est en mode Tomorrowland toute la soirée, c'est un party fun spécial sur
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0: Avant de retrouver le set de Calvin Harris un peu avant minuit, dans moins de 30 minutes. En tout cas, on profite d'écouter en intégralité le mix de Dimitri Vegas sur la main stage du plus grand festival du monde. Bon samedi soir tout le monde, bel été. C'est parti fun sur Fun Radio spécial Tomorrowland.

7 de Dimitri Vegas. Toujours depuis la main stage de Tomorrowland. Vous ne loupez rien, vous êtes calé sur Fun Radio. Et ça se passe ici, en exclu. Évidemment, on vous fait vivre le meilleur du plus grand festival du monde. Deuxième week-end à Tomorrowland, à Baume, en Belgique, à côté de Bruxelles. Dans quelques minutes, il va y avoir un changement. Et on va passer pour le dernier DJ de cette soirée. Et c'est Calvin Harris. C'est un événement. Il était là le week-end dernier, il sera là encore ce soir. Et on se fait plaisir avec les dernières minutes de Dimitri Vegas.

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2: Dimitri Vegas and Like Mike love you. 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
3: Il était incroyable ce set. Dimitri Vegas pour cette soirée.
4: Opened the doors to the whole
3: bon, les amis,
4: world.
3: Vous savez quoi? Calvin Harris va arriver dans un instant. On va suivre ça évidemment en intégralité sur Fun Radio. Bougez pas, on fait une petite pause et on retourne sur la main stage de Tours.

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1: À partir d'une heure du matin, on va suivre Purple Disco Machine aux platines de Party Fun et Spin. C'est jeune pour poursuivre la nuit. Et ça y est, les amis, on se reconnecte à la main stage de Tomorrowland après le set de Dimitri Vegas et d'Armin Van Buuren. C'est le tout début du set de Calvin Harris. On le suit en intégralité et en exclusivité sur Fun Radio. Belle soirée. Calvin Harris aux platines de Tomorrowland.
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Dimitri Vegas. Et là, depuis un gros quart d'heure maintenant, c'est Calvin Harris qui a pris les platines pour clôturer le deuxième soir de ce week-end. Jusqu'à 1h du matin. On suit le mix de Calvin Harris. Belle soirée à tout le monde. Party fun en mode Tomorrowland sur Fun Radio.

0: radio, le set de Calvin Harris. Elle est folle cette montée, on a envie que ça parte là. Voilà. Bon samedi soir tout le monde, c'est en direct. Le son de Party Fun depuis Tomorrowland. Calvin Harris sur la main stage.
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Bon, et ben voilà. La connexion avec Tom Roland vient de se couper. On va essayer de retrouver ça dans un instant. Le temps de se caler un petit son. On a envie d'avoir les dernières minutes du set de Calvin Harris. On revient dans un instant.

0: Faites un bon samedi soir, si vous entrez en soirée, faites gaffe évidemment sur la route, vous mettez votre capitaine de sort au volant, histoire de rentrer en toute sécurité. Je vous souhaite une belle soirée, on repart en mode party fun et Tomorrowland demain soir avec les sets de Lost Frequencies, de Steve Aoki et de Martin Garrix pour clôturer ce week-end 2. Et party fun, ça se poursuit évidemment toute la nuit sur Fun Radio avec les sets de Spinning Session. Et voici Purple Disco Machine, c'est Mikosé, bonne nuit, quasiment 1h du mat.
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